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1: Le gros qui se barre avec le pull bleu, là. Bon, tant pis. Oui, je sais, j'ai l'air un peu con. Non, mais l'uniforme, il est pour beaucoup. Hein. Non, parce que ma femme me dit toujours, t'as signé sans réfléchir. Alors... Eh, j'ai demandé aux autres, ils ont fait pareil, hein. Si on avait réfléchi, on n'aurait pas signé, faut pas nous prendre pour des cons, quand même. Remarquez, on rentre pas comme ça, la police, hein. Il y a les examens et tout, on passe devant des psychiatres, hein. Moi, je suis passé devant un, il m'a dit, combien j'ai de doigts. Alors, il y a les examens, hein. J'ai dit, je sais pas, 15. Il m'a dit, bon, signez-la, 15 ans. J'ai eu du bol, hein, parce que j'ai dit ça au hasard. J'aurais pu avoir tout faux, hein. Eh, hey, c'est bien l'uniforme, c'est pour draguer. Les gosses. Hop là-bas, la blonde avec le gosse au pied. Oui, vous avez au papier, je suis de la police. Voyons voir. Ginette. Ah, ah, ah, ah. Joli nom, Ginette. Ah, ah, ah, ah. C'est votre petit frère, hein? Votre fils. Bon, circulez. Non, là, c'est un mauvais exemple, mais d'habitude, ça marche. Mais la police, c'est trop ingrat comme métier. C'est vrai, c'est ingrat, la police. Parce que, par exemple, parce que je vois, parce que les gens, ils nous aiment pas. C'est con, hein, parce que nous, on est là pour les protéger. Hein. Eh ben, remarquez, les gens, plus il y a de flics autour d'eux, plus ils ont peur. C'est flagrant, c'est dans les manifs. Les gens, ils ont peur, hein. Parce que nous, on est là, bon, ben, on est obligé de taper, hein. On le fait pas pour le plaisir, hein. On est obligé, hein. Puis en plus, on est obligé de faire grave parce qu'il y a les fils dégradés, ils ont les cheveux longs, on les reconnaît pas, hein. Et puis, il y a les appariteurs, c'est les mecs payés par la police en civil. Ils cassent les carreaux, après on dit que c'est les étudiants, tout ça, alors on est obligé de faire vachement grave, quoi. Eh ben dis, tu vois pas qu'on t'apprête sur la gueule d'un flic et... Oh la vache, c'est la crise et une fois, c'est arrivé, on a tapé sur un flic. Oh la crise. Ils ont dit que c'était une bavure. T'aurais vu la gueule de la bavure, ouais. Moi, ça m'a passé l'envie de baver, hein. Ah, je bafouille maintenant, impeccable. Non, mais on est une bande de jeunes, on se fend la gueule. Je vois, parce que par exemple, il y a les gens, ils disent la police, c'est un refuge pour les alcooliques qu'on n'a pas voulu à la SNCF et au PTT. Eh ben, je vais vous dire franchement, c'est exagéré. Parce que moi, je vois, hein, je suis pas dans un gros commissariat, mais je vois, rien qu'au commissariat que je suis, il y en a au moins, que je dise pas de bêtises, il y en a au moins 4 qui boivent pas. Ah bah c'est comme dans tous les troupeaux, hein. Il y a des brebis galeuses. Nous on a Robert, le grand. L'autre jour il arrive, il gueulait. J'en ai eu un, j'en ai eu un. Il avait arrêté un mec pour état d'ivresse qui était plus bourré que lui. Vachement rare. Faut dire que le mec, il en tenait une belle. Il l'avait ramené, t'es sympa. Raymond, il s'appelait cheveux courts, moustache, charcutier, sympa. On y a payé le coup et tout. Alors, Robert, il disait, mais faut parler à ce secrétaire. Alors, l'autre, il disait, ben justement, je me dépêche de rater parce que vu que je suis là, je suis, je risque d'avoir un accident. Après, ils ont fait un concours de ballons, dit, t'aurais vu la gueule des ballons. Ouais. Il y avait des couleurs, t'es même pas marqué dans le manuel. C'est Robert qui a gagné. Ah non, mais il est balèze au ballon. Hein. Il s'entraîne. Oh, on se fend la gueule. L'autre jour, il y a un biknit, il vient pour changer une carte d'identité. Alors Robert, il dit, parce que Robert, il déconne tout le temps. Alors Robert, il dit, hé, hey, tu me donneras l'adresse de ton coiffeur. On y a cassé la gueule, on s'est marré. Ah non, mais on fait gaffe, hein. On tape avec le plat de la main comme ça dans les côtes. Alors ça fait vachement mal, mais ça fait pas de traces. Ah non, parce qu'on n'a pas le droit aux traces. Parce que les mecs, quand ils ont des traces, ils, pareil, peuvent porter plainte. Ok, faudrait qu'ils viennent au commissariat, hein, pour porter plainte. Je les plains, les mecs. Non, dans l'ensemble, ils viennent pas, on n'a pas à se plaindre. Alors après, on l'avait attaché à la grille, alors Robert a été chercher sa tondeuse, parce que Robert a une tondeuse. Mais ça, c'est à lui, hein, c'est pas fourni. Alors, l'autre, il a les mics. Non, il a pas coupé, parce qu'une fois, il y en avait un, il avait coupé les cheveux d'un biknit, et ben, il a eu un avertissement. Hein. Ah non, mais on rigole pas avec ces trucs-là. Parce que, au bout de 30 avertissements, on peut avoir un blâme. Et au bout de 30 blâmes, on passe devant un conseil de discipline, on peut être dégradé. Robert, il n'est pas gradé, lui, alors. Eh, hey, c'est un métier où on en voit quand même des drôles. Tiens, l'autre jour, j'étais de faction à une intersection affectée à la surveillance des usagers. En clair, je bulais un carrefour. Il arrive un mec qui tournait autour de moi avec un papelard, on aurait dit qu'il cherchait une rue ou quelque chose. Il n'osait pas s'adresser à moi, on aurait dit qu'il avait peur. Vous voyez, genre, un type louche, un peu basané, vous voyez. Parce que nous, on nous apprend à reconnaître les mecs louches, hein. Attention. Celui-là, si vous voulez, t'es pas franchement louche, mais t'es franchement basané, hein. Alors, je disais rien, il s'approche, il tourne, et puis alors, je sentais qu'il osait pas. Et il venait, mais il y venait tout doucement, vous voyez, c'était le genre de mec patibulaire, tu vois, mais presque. Hein? Finalement, il s'amène et puis il me dit... Pardon, monsieur l'agent, s'il vous plaît. Excusez-moi, s'il vous plaît. Est-ce que, s'il vous plaît, vous m'indiquez que celui-là qui est le commissariat de police le plus proche, s'il vous plaît. Excusez-moi, parce que j'ai à part de mon papier d'identité. Je dois en faire une déclaration, s'il vous plaît. Excusez-moi. Je me suis dit, toi, mon petit gars, t'as pas la conscience tranquille. J'ai dit, ouais, vous avez au papier. Il les avait pas, ils ont seulement emmené au commissariat. Oh.

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0: Bonjour à toutes et à tous et bienvenue dans cette nouvelle édition des Papotins de la Pie. Pour cette nouvelle émission, nous sommes avec l'équipe d'Unilassal. On a Cédric, Anaïs, Elona et Roman qui font des études en agroalimentaire et qui avec nous ont effectué des ateliers sur l'alimentation. Mais je vous en dis pas trop, ils expliqueront mieux que moi. En tout cas, l'atelier s'est fait après les émissions sportives et avant les foulées de la rue. Donc c'est parfait, maintenant on a tous les meilleurs conseils pour être au top. Pour ceux qui nous suivent depuis un petit moment, l'année dernière, nous avions déjà fait une émission avec un groupe d'étudiants d'Unilassal. Et du coup, là, c'est un petit peu la suite. On continue notre partenariat sur l'alimentation. Pour les journalistes, aujourd'hui, je suis accompagnée de Gilles, Kenzo, Marie-Laure et Fabienne, et aussi Mickaël, qu'on n'oublie pas. D'ailleurs, petit mot pour Mickaël, mais je pense que c'est sa dernière émission avec nous. Puisqu'il a terminé son parcours avec nous. Donc, en attendant, on va écouter La Bonne Passe de Jean Flambert, qui est une musique qui a été créée pour les Ovalies du coup d'Unilassal. Elle est dispo sur Spotify et vous pouvez retrouver leur profil sur Instagram aussi.
1: Tout le monde est là, l'ambiance est au rendez-vous, les matchs se jouent et c'est des éditions réussies. Je pense que le rugby a quelque chose à apporter en exemplarité à notre époque. Un essai, c'est 15 personnes pour toucher la balle dans la minute. Et donc il y a un esprit très familial, très fédérateur et en même temps très sain, je trouve, dans un événement comme ça. Le rugby nous parle de nous, de ce qu'on est. Et je pense que le sens du collectif, c'est là ça vient à la base. L'amitié, la générosité,

L'image de Marc Desovalli, elle n'est pas sur les apparences, elle est vraiment sur l'authenticité, la simplicité, des sourires, des rencontres et des regards. Tout ça, c'est Desovalli.

0: Et je pense que dans ce qui plaît aux Ovalies, il y a aussi tout, en creux, tous les besoins de notre époque, des jeunes, de la société. Être moins connectés, se toucher, se voir, passer du temps ensemble en physique, des lieux de convivialité, de simplicité. Et les gens en ont soif. Il y a des week-ends qui marquent plus que les autres.
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2: Bonjour, présentez-vous s'il vous plaît.
3: Bonjour, moi c'est Cédric Gondran.
4: Anne Gilliot.
5: Romane Barbier.
6: Elona Schrick.
7: Bonjour, moi c'est Monsieur Batou Diakenzo. Je suis habitant à Larche. Voilà. Ok, et quelles études vous faites également?
4: Alors nous on est en quatrième année d'ingénieur en alimentation et santé à Uni-la-Salle-Beauvais.
2: Combien de temps durent vos études?
5: Alors les études d'ingénieur ça dure 5 ans. À Uni-la-Salle, on a intégré en préparation intégrée pendant 2 ans et après on continue sur le cursus ingénieur pendant 3 ans.
7: Quel genre de métier vous voulez faire plus tard?
6: J'aimerais devenir responsable qualité dans une grande entreprise.
3: Pour l'instant, je suis responsable QHSE, mais je vais voir où le vent me mène. QHSE, c'est qualité, hygiène, sécurité, environnement. Ça englobe les 4.
4: Okay. Alors moi, je voudrais rester dans la prévention ou dans la diététique, domaine de cœur à la base.
5: Moi, je fais déjà de la prévention à l'heure actuelle. J'aimerais bien m'ouvrir à la santé publique de manière générale.
2: Pouvez-vous nous présenter votre projet en général?
4: Alors notre projet, c'est un projet d'année qu'on fait donc avec l'Arche dans le but d'éducation et promotion à la santé. Ouais. Ça consiste en un accompagnement sur toute la partie donc nutrition et alimentation de cet habitat partagé sur diverses thématiques comme l'hygiène, l'alimentation.
7: De quel type d'atelier vous avez mis en place?
3: Alors si vous vous souvenez, l'an dernier, il y a eu déjà un groupe du coup qui est venu faire des animations et qui ont mis en place plusieurs choses. Donc nous, on a repris, on a amélioré certaines choses et on a mis en place des ateliers cuisine, des jeux. Et puis on va dans cette continuité dans le but d'améliorer ce qui a déjà été fait.
2: Comment s'est décidé ce projet, sachant que c'est la suite d'un premier projet?
1: Le projet s'est décidé à la base l'année dernière. Il a commencé du coup avec une étudiante qui vivait à l'API, qui s'appelait Inès, qui pareil faisait des études en alimentation et qui voulait donner ses connaissances, offrir ses connaissances aux habitants et aux salariés de chez nous. Donc il y a eu une première présentation avec le responsable Antoine à Uni-la-Salle. Le projet a été mené pendant plusieurs mois du coup avec différents ateliers et cette année on a voulu renouveler et continuer à apprendre plein de choses sur tout ce qui est alimentaire. Et du coup pareil, Antoine est retourné faire une présentation à Uni-la-Salle. Et donc on a eu un groupe de 4 étudiants qui ont choisi de venir avec nous. Donc peut-être on peut leur demander pourquoi ils nous ont choisis.
5: Alors effectivement, en début d'année scolaire, donc en septembre 2025, Antoine est venu avec un résident pour nous présenter le projet, avec d'autres projets sur la thématique d'alimentation santé. Et donc on a été 4 à être intéressés par ça. Moi personnellement, je suis déjà habituée à travailler, à avoir des animations avec des personnes en situation de handicap, donc j'avais bien aimé l'idée de continuer ça, et surtout sur cette thématique qui me tient à cœur.
4: Personnellement, c'était plutôt la découverte d'un nouveau public que je ne connaissais pas, que j'étais très très heureuse de connaître beaucoup mieux. Et puis cet aspect aussi très dans l'accompagnement, dans l'éducation, et c'était vraiment un projet un peu plus de cœur.
3: J'ai trouvé super la présentation de l'Arche par Antoine et les résidents, et j'ai trouvé qu'il y avait vraiment...

0: vraiment directement ce lien avec l'Arche. On pouvait vraiment se projeter dans le projet. Et du coup, j'ai trouvé que ça allait être un super challenge. Donc voilà, je me suis dit, allez, c'est parti.
1: Et du coup, moi, c'était davantage pour m'ouvrir au domaine de la prévention santé et rencontrer un public différent.
2: Qu'est-ce que vous avez aimé dans ce projet ?
3: Alors moi, ce que j'ai aimé dans ce projet, c'est que c'était challengeant parce que c'est pas toujours évident de faire l'état des lieux de ce qui a été fait, de se rendre compte vraiment de ce que les résidents et les salariés ont besoin. Donc ça a été un gros défi qui a été relevé, je pense, parce qu'on a su mettre en place une organisation, en tout cas on espère qu'il va être pérennisable dans le temps. Et sinon, de manière générale, c'était le partage et l'activité, les cuisines qu'on a pu faire, c'était surtout des moments très enrichissants.
4: Je vais rejoindre Oman sur le côté challengeant et aussi de découverte. On a dû apprendre beaucoup de choses, s'adapter. C'était un travail qui nous a apporté énormément. Et puis pareil, la découverte de tous les ateliers qu'on a fait, ça a été un très grand moment de partage.
0: J'ai vraiment apprécié le côté concret et pratique avec les différentes activités qu'on a pu faire. Et de voir l'implication, que ce soit des résidents ou des encadrants. Et de voir qu'à chaque fois qu'on venait, il y avait du coup des avancées.
1: Et du coup, moi, c'était davantage de voir que les résidents étaient contents de participer aux différents ateliers qu'on avait mis en place et de voir qu'ils en retenaient des choses quand on revenait les fois suivantes. Et vous, du coup, les résidents, qu'est-ce qui vous a le plus plu de nos interventions ?
5: Dans cette aventure, on apprend au moins de savoir avec quoi chaque aliment, qu'est-ce qu'on peut rajouter à chaque aliment, comme les protéines, qu'est-ce qu'on peut rajouter avec les légumes, les fruits, comment les répartir, ça, et aussi l'hygiène.
6: Kenzo, est-ce que tu as quelque chose à dire sur le projet ? Qu'est-ce qui t'a plu ? Est-ce que ça t'a plu ?
2: Moi, le fait d'avoir participé avec vous, simplement, c'est tout.
6: Voilà. Fabienne,
7: vas-y. C'était très bien, intéressant, et puis de connaître les autres. Mmh. Voilà.
8: J'ai bien fait la cuisine.
9: Moi, ce que j'ai apprécié, c'est la différence dans les ateliers, genre la diversité de tout ce qui a été proposé, les outils qui étaient très adaptés, je trouve. Votre patience aussi, parce que parfois ça n'a pas toujours été évident d'avoir tous les habitants, etc., avec nous. Mais tout s'est très très bien passé. Forcément, mon côté préféré, c'est la cuisine et de manger après. Voilà.
6: Donc, effectivement, comme a dit Séverine, on vous remercie pour votre patience, pour les jeux que vous avez proposés et pour, par exemple, une magnifique confiture au gingembre qu'on a pu goûter, qui était vraiment excellente. Et voilà, merci encore.
9: Et voilà, l'émission touche déjà à sa fin. J'espère que vous avez appris des choses. En tout cas, nous, oui. Et puis, on a été ravis de ces ateliers. Surtout qu'il a terminé par un atelier cuisine avec un repas partagé. Et ça, c'est top. Et c'était super bon. Nous arrivons aussi à la fin de la saison. Donc, c'est le moment de vous partager un petit peu les moments de fête que nous avons vécu. Pour faire suite à l'émission avec le magasin Foulé. Nous avons donc participé au Foulée de la rue, qui a été du coup un super moment. Donc tout le monde y est arrivé, on a tous terminé les 5 km. Donc ça, c'était assez exceptionnel pour tout le monde. D'ailleurs, il y a une vidéo qui a été postée sur les réseaux sociaux de l'Arche à Beauvais. Donc n'hésitez pas à regarder et repartager. Nous étions, je pense, une vingtaine à courir à peu près aux couleurs de l'Arche. Donc c'est vraiment un beau souvenir. Juste après ça, on a eu aussi le spectacle de théâtre qui a été joué du coup au Théâtre du Beauvaisis avec la troupe de Voisin Lieu pour tous. Donc pour ceux que ça intéresse, il y a une nouvelle représentation le mardi 23 juin à 20h à l'auditorium Rostropovitch à côté de la médiathèque. L'entrée est gratuite, voilà. Donc n'hésitez pas à venir nombreux. On vous attend pour ce chouette spectacle. Vous verrez, c'est vraiment top. Donc on est sur notre dernière émission de la saison. J'en profite aussi pour dire un merci à Mickaël qui a été au taquet sur ce beau projet avec moi. Et donc un grand merci pour son aide, parce que forcément d'être deux, ça aide toujours. Donc voilà, un grand merci. Un bravo aussi aux habitants pour leur implication sur cette saison qui fut pleine de belles rencontres et qui continuera, en tout cas je l'espère, la saison prochaine. Donc on a hâte de reprendre en septembre. En tout cas, on vous souhaite à tous de très bonnes vacances. Profitez bien, amusez-vous bien, mais surtout prenez soin de vous. Et pour cette dernière pause musicale, nous allons écouter le choix de Cédric, étudiant à la salle qui était avec nous juste avant, qui a choisi Feel It Still de Portugal The Man. C'était les Papotins de la Piste sur Radio Mercure 93 FM.

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Eh bien, bonjour. Bonjour à toutes et à tous, comme tous les samedis, bien sûr, de 13h30 à 15h30. Marcel, à votre compagnie avec l'émission de chansons d'hier et d'aujourd'hui. Je tenais à vous remercier de votre fidélité à cette émission sur les 93 FM de Radio Mercure. Et nous allons remonter ensemble tant agréablement avec ces chansons pendant ces deux heures. Des chansons que l'on aime bien écouter et dont certaines ont toujours autant de succès. C'est vrai qu'on aime bien entendre, réentendre du moins, tous ces chansons qui nous rappellent beaucoup de la jeunesse. Eh bien, on va commencer tout de suite cette programmation avec Michel Fugain, Fait comme l'oiseau.

Et voilà pour la première chanson maintenant, c'est tout simplement Santa Maria de la Mer. C'est avec Mireille Mathieu.

Et bien là, nous retrouvons Georgette Lemaire avec tout simplement « Vous étiez belle, madame ». Ben oui, je vous le dis toujours, moi.

Et voilà, donc maintenant c'est Michel Sardou que l'on va écouter. Et mourir de plaisir. Voilà une très bonne façon de mourir. De plaisir. Allez, c'est parti avec Michel.

Et bien là, nous retrouvons Séverine qui nous interprète un banc, un arbre et une rue. Voilà, tout est complet.

Alors là, c'est un petit morceau d'accordéon que je vous propose, bien sûr, avec Willy Stecky qui nous interprète Le Petit Cordonnier.

Bien, alors après cela, on revient aux chansons avec Marc Pascal, et c'est sur un air de romance que l'on retrouve.

0: Philippe Clay, que l'on va écouter avec tout simplement, mais oui, la Gambie.
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1: Voilà, et bien maintenant, si on allait faire un petit tour à Pigalle, mais oui, avec Colette Renard.

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0: Mickey Piguri, ben oui, on la retrouve avec un brin de musette.
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0: Bien, alors maintenant, je vais vous faire danser. Mais oui, c'est la danse de la bise, avec Zappy Max.
1: Eh bien, amis auditeurs, je suis certain qu'en écoutant mes émissions, vous vous êtes dit bien souvent, ce Zappy a beaucoup de chance, puisqu'il peut appliquer la bise à de charmantes concurrentes. J'ai pensé vous faire plaisir en vous proposant une nouvelle danse, la danse de la bise, qui vous permettra, à mon commandement, de faire la bise à vos charmantes cavalières. Le front, le menton, les joues tour à tour, attention, préparez-vous, nous y allons.

0: Bien, alors là, je suppose que vous avez un ordinateur chez vous, non? Non, bah non, il y a encore les personnes qui n'en ont pas. Mais oui, alors là, c'est l'ordinateur. C'est pas l'ordinateur, c'est l'ordinateur. C'est avec Claude Vanoni, d'ailleurs, qu'il a eu problème avec.
1: Faut quand même que je vous remercie d'être venus tous si nombreux ce soir. Parce que sans vous, qu'est-ce qu'on aurait fait? Je sais pas si vous avez remarqué comment que c'était bien foutu. Parce que vous avez venu le même jour que nous. Et à la même heure. Vous auriez venu hier et nous demain, on se loupait. T'as vu maintenant ce qu'on ne fait pas, je regardais l'autre coup. L'ordinateur, la place que ça a pris. Tu te rends compte que les gosses, ils ont ça à l'école? Tu iras les aider à faire leurs devoirs le soir, toi. Parce que nous, on a eu l'habitude d'avoir ça dans les administrations. L'ordinateur, il y a longtemps qu'ils ont ça à la sécurité sociale. C'est pour ça que ça marche si bien. Il y en a qui ont été pris, hein? L'autre coup, la sécurité sociale, tu sais pas ce qu'ils m'ont envoyé? Ils m'ont envoyé une feuille qui me demandait où que c'est qu'en était ma grossesse. Je le saurais quand même. Ou alors il n'y a pas longtemps. Alors j'ai renvoyé, j'ai dit c'est pas à moi, c'est ma femme. Alors ben, ils ont dit excusez-nous, c'est une erreur de l'ordinateur. Ah ben il a bon dos l'ordinateur. L'ordinateur, oui. Alors ils m'ont renvoyé une autre feuille qui me demandait qu'il fallait que je réponde, que s'agit-il d'un accident. Ah ben je te crois que c'est un accident. Parce qu'au moment que le chat qui me saute sur le dos, clac, bon ben voilà. S'agit-il d'un accident causé par un tiers? Ouais. Je suis capable de faire mes conneries tout seul, hein? Oh non, l'ordinateur, maintenant, t'en as partout, hein? T'en as qu'en ont chez eux, hein? Ils ont ça dans la cuisine, n'importe, ils passent la journée là-dessus, hein? Ils claviotent toute la journée. Non, non, j'ai dit claviotent. Sur un piano, tu pianotes, sur un clavier, tu claviotes. Pour un or, hein, n'importe où, n'importe quand, dans la cuisine, me reste-t-il assez de lait au frigo? Réponse de l'ordinateur, oui. Seulement l'ordinateur, comme il est bête et discipliné, que t'avais oublié d'introduire la date de fraîcheur. Il dit bien qu'il reste du lait, seulement il est tourné. T'aurais pas eu l'ordinateur, t'aurais ouvert la porte du frigo, t'aurais senti tout de suite qu'il était tourné. Ouais, t'en as qu'on ça dans les cuisines maintenant, des cuisines modernes. T'en as qu'on des fours à micro-ondes, programmables. Le four à micro-ondes, je sais pas trop ce que c'est du bazar. Là, c'est un truc, j'ai pas compris. C'est cuit dedans avant que ça soit chaud dehors. Alors, ils font les malins, ils veulent épater les copains. On va inviter des copains à manger. Bon, ils mangent pas les copains, hein. Non, alors, on va les épater, on va leur programmer le four d'avance. Allez, on va leur faire un rôti. Allez, origine, bœuf. Saignant, clac. Le poids, 1 kg 328 grammes, clac. T'oublies pas les kilos parce que si tu mets que les grammes, il est rousti, hein. Cuit à 21h43, clac. Là-dessus, il y a une grève chez DDF et tu manges des tartines de confiture. Tu manges des tartines de confiture sans pain. Parce que l'ordinateur a oublié de te dire qu'il en restait plus du pain. T'en as maintenant comme ça dans les fermes, hein. T'as des fermes modernes où qu'ils ont ça, ils ont acheté des machins comme ça pour savoir quand est-ce que les vaches sont prêtes pour aller au taureau. On avait bien besoin de ça, nous, dans le temps, je t'en foutrais. Quand il y avait une génisse qui était prête, on le savait d'avance. T'avais le Brutus, le taureau du Camille qui braillait 3 jours avant. Et si t'avais pas compris, il était prêt à te montrer que l'antenne télescopique de son ordinateur à compression. T'es prête à envoyer voir sa semence se débrouiller ailleurs? Oh, ben maintenant, bien sûr, dans les villages, y'a même plus de taureaux. Y'a que t'as plus de taureaux! Chez nous, dans les Vosges, c'est un monsieur qui vient d'Épinal. C'est un monsieur. Il ne donne pas les postes-là à n'importe qui, hein. Ou quelqu'un qui a le bras long, hein. Le Joson à la ferme d'à côté de chez nous, mon copain, le Joson, il en a acheté un, il ne sait plus comment faire pour s'en défaire. Il avait acheté ça pour programmer les vaches pour savoir quand est-ce qu'elles seraient prêtes, puis pour savoir après quand est-ce qu'elles mettraient bas. l'autre coup, il avait programmé la grisette, le joson. La grisette, c'est plus la grisette. L'ordinateur, il sait pas c'est qui, la grisette. Pas de sentiment, hein. L'ordinateur, c'est la 438 PQ88. Comme la moto du gamin. Eh ben, quand la moto du gamin fera vaut, j'aurai un guidon à la place des cornes. Hein. Alors, il programme la grisette, enfin, la 438 PQ88, pour savoir quand est-ce qu'elle mettrait bas. Réponse de l'ordinateur, 9 ans. Le joson, il se fâche, il dit, mais c'est plus une vache que j'ai, c'est un éléphant. C'était pas de la faute, ni tellement de l'ordinateur, ni tellement du joson, mais voilà, le joson, il a des trop gros doigts, vois-tu. Alors, quand il tape sur les touches, il tape sur plusieurs touches d'un coup. Alors, il a tout faux, voilà. On aura ça maintenant n'importe où, on aura ça dans la chambre à coucher. Oh, ça va venir. Non. Sur la table de nuit. Tu vois, quoi, comme pour les petits veaux, mais pour les... Ah, la vache. Je te laisse imaginer la scène. Un dimanche matin, que t'as plus de temps que les autres jours. Tu traînailles un peu au lit. Tu fais chouillon avec maman. T'as le printemps qui germe dans le pyjama. Sauf si elle t'a mis de l'antilimace dans le caleçon, hein. Alors, tu la toques un peu. Oh, hé, hey, tu ne sens rien? Hein? Non, pourquoi t'as pété? Mais non, je ne veux pas dire ça, je veux dire tu ne sens rien. Ah! Faut demander à l'ordinateur. Voilà, acheté cher, faut l'amortir. Dis donc, on n'est pas branché là. Non mais je cause pas de nous, je cause de lui. Ah, ça y est, ça s'allume. Qu'est-ce qu'il dit ton bazar? Il dit qu'il n'y a plus de batterie. Qu'est-ce que tu chantes? Il n'y a pas de batterie là-dedans. Non, non mais, il cause pas des siennes de batterie, il cause des tiennes. Forcément que j'ai plus de batterie depuis le temps qu'on traîne avec le bazar là. On n'aurait pas eu le bazar là, ce serait fini, qu'on n'y passerait déjà plus. Quand on n'avait pas ça, on y arrivait tout bien. Et ben maintenant, la prochaine fois, je te foutrais ça par la fenêtre. Pas la peine de s'enquiquiner avec des machins pareils, tu vois. Il fera pas de vieux os chez nous, les machins là.
0: Alors, vous voyez qu'avec l'ordinateur, il y a des sérieux problèmes. Bien, alors... Là, on vient la chanson avec Claude... non, Charles Trenet, pardon. Le Grand Café. Eh bien, on va écouter ça.
2: 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Leur décor pourrait être celui du Grand Café, de ce café de province où les joueurs de manille fument et crachent dans une atmosphère d'aquarium et de plantes vertes. Voici la chanson que Le Grand Café m'a inspirée. 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
0: Voilà pour Le Grand Café. Bien. Alors, on écoute tout de suite Emmanuel avec Roger Si, qui nous interprète le jardin de mamie.

Bien, alors là, c'est la chanson, c'est avec Jacques Rancière, et c'est tout simplement les vieilles de chez nous. C'est un petit peu leur vie, c'est pas mal comme chanson. Écoutez-la bien.

Eh oui, ils iront tous au paradis, les mamies. Bien, alors je retrouve Emmanuel avec son papy, Roger, si, bien sûr. Eh bien, c'est Mamie Câlin et Papy Taquin.

Et voilà, donc j'en ai encore une, bien sûr, avec Jacques Lantier. Voulez-vous danser, grand-mère? Voyez, je vous invite à danser.

Bien, maintenant, c'est un petit morceau d'accordéon que je vous propose avec Adolphe de Prince qui nous interprète Edelweiss.

0: Eh bien là, c'est Jean Gabin que l'on va écouter avec la môme caoutchouc.
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Bien, alors maintenant, c'est un mauvais garçon que l'on va écouter. C'est avec Henri Garat.

0: Bien, là, on va retrouver Bébert. Bébert, oui. Bébert, c'est avec Andrex.
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Eh bien oui, j'étais dans le bistrot du port avec Lise Gauthier. Maintenant, eh bien c'est Tino Rossi que l'on va écouter avec le bal de l'amour.

va terminer cette émission, bien sûr, avec Lucienne Delisle, qui nous interprète « Je n'en connais pas la fin ». Moi non plus.

Et l'émission touche à sa fin. Juste le temps pour moi de vous dire au revoir. Merci de m'avoir écouté. Et surtout de votre fidélité à cette émission. Je vous donne rendez-vous la semaine prochaine pour une nouvelle émission de chansons d'hier et d'aujourd'hui. Je vous laisse puisque vous allez retrouver dès maintenant un programme varié. Il ne me reste qu'à vous souhaiter une bonne semaine à toutes et à tous. Et une bonne écoute sur les 93 FM de Radio Mercure tout en vous disant au revoir.

Bien le bonjour à toutes et à tous. Jean-Claude qui a toujours autant de plaisir à vous retrouver pour cette petite demi-heure consacrée à la musique légère, divertissante, typique, easy listening, la musique de grand magasin, la musique d'ascenseur. C'est l'émission Escapade en stéréo et c'est uniquement sur Radio Mercure. Aujourd'hui, des musiques prime sautière, des musiques qui bougent bien, un peu de synthétiseur également, de la musique moderne, mais entendons-nous, quand je dis moderne, ça date pas non plus des années futures. C'est quand même Escapade en stéréo, ne l'oublions pas. Allez, on commence avec Miniskirt. Oh, c'est bizarre tout ça, c'est bien sympathique aussi. André Charlier et Benoît Souris qui nous interprètent ce petit instrumental un peu court mais bien sympathique.

très bien enregistré que ce mini-skirt interprété par André Charlier et Benoît Souris, inspiré mais de loin tout de même des Tontons Flingueurs composés par Michel Magne. Et là on va retrouver un titre qui date de 1973 qui a été interprété par Nino Tempo. Nino Tempo et The Fifth Avenue Sax, c'est un générique qui avait été utilisé dans les années 80 par une équipe de Radio Mercure. Rappelez-vous de Jean-Paul et Pascal qui venaient le mardi soir nous présenter Droit d'écoute, c'était le titre de cette émission qui avait lieu le mardi soir en direct à partir de 20h, de 20h à 22h. Jean-Paul et Pascal qui se succédaient au micro avec des invités, soit en direct, soit par téléphone, avec bon nombre de disques, avec des thématiques diverses et variées. Je vous propose d'écouter leur générique. Nostalgie sur Radio Mercure. Nino Tempo.

Un petit 45 tours sorti chez A&M en 1973, 45 tours d'origine qui était également donc le générique de Droit d'écoute sur Radio Mercure il y a une quarantaine d'années, présenté par, je vous rappelle, Jean-Paul et Pascal. On continue cette escapade stéréophonique avec encore un autre titre. Beaucoup plus rythmé cette fois-ci, c'est les Miracles en 75 avec The Overture.

les Miracles, dans lequel une formation dans laquelle il y avait également les Smokey Robinson. C'est vrai, c'est un instrumental qu'on entend rarement, presque jamais d'ailleurs, et pourtant qui était le fer de lance de ce groupe qui faisait quand même des morceaux plutôt, d'ailleurs la plupart étaient chantés, d'ailleurs ils étaient tous chantés, plutôt assez cool, plutôt slow, alors que là on est sur quelque chose d'assez rythmé et qui plus est instrumental, qui rentre donc tout à fait dans le cadre de l'émission Escapade en stéréo. Alors on casse le rythme complètement, mais avec un magnifique morceau qui s'appelle Candide. Alors si je vous dis que ce compositeur, c'est Jacques Higelin, eh ben oui, Candide, Jacques Higelin, c'est également la bande originale d'un film qui est sorti également dans les années 70 qui s'appelle La bande du Rex.

Jacques Higelin avec le titre Candide en 1980. Alors, le Grand Rex, c'était pas le titre du film duquel cette chanson, cette musique est extraite. Le Grand Rex, c'est le titre d'un album de Jacques Higelin. Par contre, le film, lui, s'appelle La Bande du Rex, sorti en 1980. Un disque d'origine en vinyle, ici réédité en 1989 en compact disque. La Bande du Rex sur Radio Mercure. Et là, on passe à un musicien que vous connaissez sûrement si vous écoutez, si vous êtes un familier de l'émission Escapade en stéréo, c'est Alan Hawkshaw. Alan Hawkshaw qui a laissé tomber un petit peu son orchestre traditionnel pour utiliser le synthétiseur. On a d'ailleurs pas l'année, mais ça date du début des années 80. Il présente son titre sous le pseudonyme de Skyhawk et ça s'appelle Odyssée. Alan Hawkshaw dans Escapade en stéréo.

Le musicien anglais Alan Hawkshaw avec Odyssey sous le nom de Skyhawk, un 45 tours d'origine qui gratouille un petit peu mais que nous avons extirpé de la discothèque de Radio Mercure, la discothèque Escapade en Stéréocom. Le titre suivant d'ailleurs qui date de la fin des années 80 et qui servait entre autres de générique à une émission qui était présentée sur France 3. Ça s'appelait Regard de femme, présentée par Aline Payet dans les années 90. En voici le générique original. Benoît Hutin, c'est le nom de ce compositeur français qui a écrit ce titre, qui s'appelle Phoebus. Toujours le synthé dans Escapade en Stéréocom.

Bus de Benoît Hutin, un extrait en tout cas d'un disque extrêmement rare comme la plupart des disques que nous vous proposons dans cette émission Escapade en stéréo. Eh bien Benoît Hutin, sachez qu'il continue à travailler et il a remixé son album, notamment ce titre Phoebus. Je vous propose d'en écouter une version toute récente puisqu'elle date d'à peine 2024. Benoît Hutin et Phoebus dans Escapade en stéréo.

Benoît Hutin, donc avec une version un peu plus contemporaine de son titre Phébus, sorti en 1984. Eh bien, nous allons rester un petit peu avec ce compositeur qui est d'origine française et qui a travaillé beaucoup pour la télévision, et pas forcément pour la télévision française, puisqu'ici, voici une musique composée par lui-même pour le générique d'une émission de télévision pour la radio-télévision ivoirienne, qui était diffusée en ouverture et en fermeture d'antenne durant une dizaine d'années entre 1985 et 95. Ça s'appelle Influence, une musique qui a été composée donc en 1984 à l'époque et qui figurait dans un des albums qui s'appelait Synthetic Man de Benoît Hutin. Une musique qui a été enregistrée, qui a été réenregistrée ici de manière plus moderne avec une orchestration plus actuelle. Voici Benoît Hutin avec Influence dans Escapade en stéréo.

réenregistré tout récemment par Benoît Hutin et toute son équipe, Influence. Un instrumental au synthétiseur. On va rester avec le synthé, mélangé avec une lutherie plus classique, pour un morceau, on va dire, plus récréatif cette fois-ci, puisque voici Laurent Lombard, qui nous interprète Papa Twist.

Voilà, c'était Papa Twist, interprété par Laurent Lombard dans Escapade en stéréo, qui se termine avec un autre instrumental qui date, lui, de 1979. Ça s'appelle Clock Dance. Ça a été composé par Violinsky, extrait de l'album No Cause for Alarm, un titre qui avait bien marché à l'époque, qui n'a pas trop vieilli, même si on reste quand même dans des choses un petit peu comme ça, très nostalgiques. Pour terminer Escapade en stéréo, retrouver la rediffusion de cette émission le mardi à 14h et bien sûr en podcast. Je vous retrouve la semaine prochaine pour d'autres escapades stéréophoniques.

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1: Ladies and gentlemen, welcome to Radio Mercure. C'est le 93 FM, partout in Wax, dans chaque bataille. Hey, salut à vous les crooners et les petites pépées. J'espère que vous êtes en forme. Bienvenue si vous nous rejoignez à l'instant sur Radio Mercure. C'est Shabada, votre rendez-vous jazz du jeudi à 18h. Vous le savez maintenant depuis de nombreuses semaines. Une heure de jazz rien que pour vous en alternance avec Jean-Claude que vous retrouverez la semaine prochaine dans son registre funk, cool et smooth. En attendant, j'espère que vous êtes en forme car je vais vous faire voyager aujourd'hui, tout à fait. J'avais envie de vous faire entendre du jazz, mais du jazz à travers le monde. Alors, de la Nouvelle-Zélande jusqu'à la Pologne, du fin fond de la Chine jusqu'à l'Australie, vous allez voir que, bien que les traditions de chaque pays soient différentes, eh bien, le jazz s'est quand même démocratisé. C'est devenu une sorte de langage universel, tout comme l'est la musique en général. Vous allez entendre des morceaux très différents les uns les autres, et même parfois des choses assez surprenantes, je dois le dire. Allez, sans plus tarder, on va commencer tout de suite, et honneur aux États-Unis, le berceau du blues et du jazz, et on va commencer justement avec un blues. Et ce morceau s'intitule « Walking Blues ». C'est dans Shabada, et c'est sur Radio Mercure.

Walking Blues, à l'instant sur Radio Mercure. C'est une chanson qui était interprétée à l'origine par Robert Johnson et qui a été reprise ici par le guitariste américain Keb Mo, qui avait demandé pour l'occasion à plusieurs musiciens à travers le monde, avec des instruments très différents, eh bien, de réaliser l'accompagnement de cette chanson. Et justement, eh bien, le tour du monde, c'est ce que je vous propose dans ce numéro de Shabada. Et là, pour le coup, on va pas aller bien loin puisqu'on va se rendre à Paris, dans le quartier de Montmartre, où nous allons entendre le Avalon Jazz Band qui va nous interpréter une chanson de Charles Trenet, Ménil.

Ménilmontant à l'instant sur Radio Mercure. Mais oui, madame, une chanson bien sûr incarnée par Charles Trenet et reprise ici par le groupe Avalon Jazz Band qui a été formé à Paris tout simplement avec une voix, et quelle voix, vous l'avez apprécié, cette voix féminine de Tatiana Eva-Marie qui a formé donc ce groupe en 2012. D'ailleurs, on peut retrouver sur beaucoup de plateformes musicales actuelles et bien énormément de reprises de ce groupe qui aime le jouer à la sauce Avalon Jazz Band. Alors là, pour le coup, la sauce, bien, c'est plutôt le wasabi que je vais vous proposer maintenant, puisque nous partons immédiatement au Japon, au pays du soleil levant, où nous allons écouter un titre très funky qui s'intitule Skyscrapers.

Ah oui, là on se rend compte quand même que au Japon, ils savent aussi faire de la musique. Il n'y a pas qu'aux États-Unis qu'on sait faire du funk, la preuve avec une jeune artiste japonaise à l'instant sur Radio Mercure, Chizuko Yoshihiro. Voilà, qui vient de nous interpréter Skyscraper. C'est un titre qui est sorti en 1995. On va retourner en Europe maintenant, pas très très loin de chez nous, en Angleterre, pour réentendre une artiste qui nous manque énormément. Il s'agit d'Amy Winehouse, que l'on passe assez souvent, c'est vrai, sur Shabada, avec un titre live assez rare, Teach Me Tonight.

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1: Une voix toujours aussi envoûtante et devenue mythique, Amy Winehouse à l'instant sur Radio Mercure, avec un titre live, Teach Me Tonight. C'était un blues enregistré un petit peu avant qu'elle soit découverte et en tout cas qu'elle gagne sa notoriété dans le monde entier après la sortie de ce fameux album Back to Black. On va monter un petit peu vers le nord maintenant. Je vous emmène en Suède. Là aussi, on fait du jazz. Vous allez entendre Monica Zederlund. Alors, c'est un petit peu notre Brigitte Bardot suédoise, si vous préférez, avec ce titre Stockholm Sweating.

Ah, c'est sûr, c'est pas tout à fait pareil qu'Amy Winehouse, mais en tout cas, c'est pas mal non plus. Eva Monica Zetterlund, qui était une actrice et une chanteuse de jazz, qui était née en 1937 et décédée en 2005. Ça reste une icône en Suède. Eh bien, malgré tout, elle chante en suédois, ce qui n'est pas forcément toujours facile à entendre, mais en tout cas, elle a eu son heure de gloire et même représenté la Suède au concours Eurovision de la chanson en 1963. Allez, j'espère que le Nord ne vous a pas refroidi. Si, un petit peu. Bon, allez, je vais vous emmener au soleil du coup. Allez, on va partir aux Caraïbes avec un jazz un petit peu dansant de Mario Canonge qui va nous interpréter Balata.

je vous vois danser avec le petit rhum à la main. Eh bien, vous avez bien raison, car Mario Canonge, eh bien, est martiniquais. Il a commencé le piano à 14 ans et demi et il s'est illustré dans plusieurs styles, tels que le jazz, bien sûr, la salsa, le zouk ou la fusion avec le groupe Ultramarine dans les années 80 et 90. Mario Canonge, donc, qui vient de nous interpréter ce titre Balata. On va passer du rhum à la vodka, autrement dit de la Martinique à la Pologne, avec un groupe, cette fois-ci le jazz band Mlinarski, qui va nous interpréter un titre plutôt dynamique, Mazeki.

Ouais, elles sont là, nos amies polonaises, ont l'air en forme. Hein. C'était à l'instant le jazz band Mlinarski, avec Jan Mlinarski au chant. C'est un groupe qui a enregistré ce titre en 2017, et on sent bien le côté musique de l'Est qui ressort de ce jazz typiquement polonais. Nous voyageons toujours à travers le monde pour écouter du jazz, et là, je vous amène au Liban. Oui, ce n'est pas trop leur culture, et pourtant, vous allez écouter ce Dog River qui va vous être interprété par le Rabbi Abou Khalil. Voici Dog River.

un métissage musical qui rassemble le jazz et la musique traditionnelle libanaise avec ce Dog River composé par le jazzman libanais Rabbi Abou Khalil à l'instant sur Radio Mercure. Un jazz aux couleurs orientales assez original et très intéressant en tout cas à écouter. On va repartir en Asie maintenant, puisque nous allons écouter un titre interprété par le Shanghai Shuffle, oui, c'est en Chine, avec The Old Tea House.

The Old Tea House, c'est un titre made in China, interprété par le Shanghai Shuffle, d'ailleurs lui-même inspiré d'un titre qui a été enregistré en 1924 par Fletcher Anderson et Louis Armstrong. Voilà, le jazz made in China, ça valait le coup d'être écouté, et en tout cas c'est vrai que c'est bien sympathique. Allez, direction la Bolivie maintenant, avec un titre blues qui s'intitule No Le Dejas, et c'est interprété par Efecto Mandarina. Si

Non, non. Un groupe bolivien sur Radio Mercure dans Shabada et c'était Efecto Mandarina. C'est un titre enregistré en 2015, No le dejas. Voilà, après la Bolivie, direction du Brésil. Oui, le Brésil avec ce Brazil Jazz qui va vous être interprété par Marco Rinaldo.

du jazz brésilien dans ce tour du monde. Dans votre émission de jazz Shabada, à l'instant, c'était Brasil Jazz, donc interprété par Marco Rinaldo. Encore un titre jazz étonnant puisque nous allons nous rendre en Afrique, au Sénégal pour être plus précis, avec l'Orchestre National du Sénégal et ce fameux Tahara Jazz que je vous recommande.

Jazz à l'instant sur Radio Mercure, interprété par l'Orchestre National du Sénégal. C'est en décembre 1982 que cet orchestre s'est produit en live pour la première fois lors d'une soirée de gala présidée par Abdou Diouf, chef d'État à l'époque. Il est maintenant rattaché au ministère de la Culture et il est là pour accompagner notamment de grandes vedettes comme ce fut le cas auparavant avec des artistes comme Manu Dibango, Harry Belafonte, Youssou N'Dour ou encore Alpha Blondie. C'est ici que s'achève cette émission Shabada spéciale Tour du Monde. Eh bien écoutez, j'espère qu'elle vous a plu. 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Et la semaine prochaine, n'oubliez pas, c'est Jean-Claude qui sera là avec son répertoire smooth, cool and funk. Et justement, pour faire cette transition avec notre ami Jean-Claude, eh bien c'est du funk que je vous propose avec un groupe de Nouvelle-Zélande qui va nous interpréter Funky Mama, et c'est le Tauna Breaks. Chers crooners et petites pépées, je vous souhaite une bonne continuation sur les 93 FM de Radio Mercure, et je vous dis à dans 15 jours. Ciao, ciao!

Salut les cowboys et les cowgirls, Patrick H2 avec vous pour Country Road, votre émission spécifique avec de la musique country. Allez, sans plus attendre, on va commencer avec The Jane Did Girls. Alors ça commence doucement, mais croyez-moi, ça démarre. Allez, on est parti pour la danse. 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

T'es dans Country Road avec Patrick H2 sur Radio Mercure 93 FM. Zach Brown Band avec Tooze.

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1: Ah, Tony Joe White avec Pork Salads Any. Et puis dans notre série des danses country, eh bien on va continuer, on en est à la sixième. La semaine dernière, on a vu la East Coast Swing, hein, donc le swing de la côte Est. Et là, cette fois-ci, cette semaine, nous allons voir la West Coast Swing, qui n'est autre que l'autre versant, le swing de la côte Ouest. Voilà. Eh bien, qu'est-ce que c'est le West Coast Swing ? Eh bien, les partenaires se font face à face, avec de l'espace entre les partenaires pour faire des passes et des mouvements plus libres. Le pas de base, on commence par un sugar push, où les partenaires se poussent légèrement l'un contre l'autre, sans changer de place, suivi d'un whip, qui est une rotation complète avec changement de place. Il ne vous reste plus qu'à trouver un club de country pour faire de la pratique. Et pour apprendre, eh bien, Monsieur Chris Young, You West Coast Swing.

Oh, c'était frais, c'était bon ce petit sucre d'orge. Chris Young avec You. Donc c'était de la West Coast Swing. Eh bien, pour vous fassiez une petite idée, puisque la semaine dernière on a fait la East Coast Swing, eh bien, je vous ai déniché un East Coast Swing pour faire juste après, comme ça on se rend compte de la différence, avec Josh Turner, avec Why Don't We Just Dance. Le swing de la côte est maintenant.

Ah, Cray Walker avec What's It To You, un petit vent de fraîcheur qui nous vient de la plaine dans Country Road. Nous allons finir avec une chanson très douce, Bonnie Raitt, Cry Like a West Storm. Et pour parler de Bonnie Raitt, eh bien, c'est une disciple du grand Johnny Lee Hooker, rien que ça. Née en Californie à Burbank, auteure, compositrice et interprète, elle fait tout, c'est magnifique. 15 albums à son actif avec un Grammy Award de la chanson de l'année en 2023.

0: Ah, on a fini en beauté avec Bonnie Raitt et Cry Like a Rainstorm. Vous étiez dans Country Roll avec Patrick H2 sur Radio Mercure 93 FM. Country Road, c'est tous les samedis de 17h à 17h30 et en rediffusion le mardi de 15h à 15h30 et toujours en podcast de toute l'année sur l'application Radio Mercure. Ah, les Cowgirls, les Cowboys, c'est fini pour aujourd'hui pour Country Road, l'hebdomadaire, mais vous allez retrouver juste après Country Road, la spéciale où je reçois un artiste qui fait de la country et petite interview de 30 minutes avec la découverte de son album. Et aujourd'hui, eh bien, je reçois Christophe Leroy. A tout de suite, mes petits cow-boys et mes petites cow-girls.
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0: Bienvenue dans le ranch Radio Mercure 93 FM ou en streaming sur l'application. Vous êtes avec Patrick H2 dans Country Road, la spéciale. Avec un nouveau générique, bien sûr. Pour l'occasion, nous recevons aujourd'hui Christophe Leroy dans Country Road, la spéciale. Un auteur, compositeur, interprète, guitariste, membre d'un groupe rock et écrivain, autant dire un artiste accompli. Il nous vient de l'Oise et du Beauvaisis pour être complet. Partons à la découverte d'une facette musicale faisant partie de son ADN, la musique country, en parcourant son album Texas Tapes. Bonjour Christophe et bienvenue dans Country Road.
2: Bonjour.
0: T'es là pour ton disque Texas Tapes, je le dis bien, je le dis bien.
2: Ouais, c'est très bien, très très bien.
0: Comment est venue l'envie de réaliser un album country ?
2: Alors, ça remonte à l'époque du confinement de 2020. On était tous un petit peu, toute la terre était un petit peu à l'arrêt. Et moi, à un moment, je m'étais mis à faire des reprises, j'en postais une fois par jour. Donc c'était des covers de plein de choses différentes. Il y avait du Bruce Springsteen, Soul Asylum, Elton John et tout, plein de trucs. Et quand j'ai épuisé un petit peu mon quota de reprises, au bout d'un mois, je me suis dit, tiens, j'ai envie d'écrire des trucs à moi et de les poster aussi. Et je me suis mis à créer une espèce de mythologie, un petit peu, on dirait, de lore aujourd'hui autour de la country. J'ai écrit des morceaux en mettant dans la peau d'un... c'est très compliqué ça. C'est un mec qui retrouverait, si tu veux, des cassettes, donc des tapes, tu vois, des cassettes de son grand-père dans le grenier, et il découvre que son grand-père faisait de la country, tu vois. Et donc moi je postais des reprises enregistrées dans le style 2, et c'était des compos à moi en fait que je créais comme ça, si tu veux, un petit peu à l'arrache, en mode vraiment comme si ça avait été fait sur des cassettes. Et j'essayais d'en poster, on va dire. Alors là, c'était pas une par jour parce qu'il fallait tout faire. Il fallait faire les arrangements, l'écriture, la compo, machin. Mais c'était fait dans les conditions do it yourself et j'en postais, on va dire, une tous les deux jours, quoi. Et c'est né là vraiment pendant le confinement de 2020. Si on doit dater, c'est à peu près avril-mai 2020, le début de Texas Tapes, volume 1 en tout cas. Ouais.
0: D'accord, mais avant 2020, c'était pas la country, c'était pas forcément quelque chose qui t'attirait.
2: Si, complètement. Si, déjà, j'ai toujours aimé, si tu veux, alors c'est pas forcément la country, mais ce qu'on appelle l'americana, si tu veux. Donc j'adore Bob Dylan, tu vois, Bruce Springsteen, j'ai les Eagles aussi. Des années avant évidemment le confinement, je m'étais mis à écouter beaucoup de country, genre Buck Owens, Johnny Cash, des trucs comme ça. Je sais pas comment définir ça parce qu'il y a plusieurs courants dans la country et je voudrais pas, tu vois, manquer de respect à ceux qui sont vraiment des puristes, mais moi je suis pas du tout un puriste, quoi. Ça vient de vachement de trucs dans la pop culture que j'ai aimé, que ça soit des westerns ou des bandes originales de films. Et un instrument que j'adore et qui me donne des frissons, si tu veux, c'est la pedal steel, tu vois.
0: Ouais.
2: Vraiment ça. Je sais pas pourquoi, je peux pas t'expliquer pourquoi, mais dès que j'en entendais, je me disais waouh. Et il y en a beaucoup dans REM aussi, un groupe que j'ai beaucoup écouté, REM, dans Hills aussi, beaucoup de groupes américains un peu alternatifs qui utilisent la pedal steel et un peu les codes de la de la country un peu mélangée à du rock, enfin tu vois. Et peu à peu j'ai drifté vers vraiment la country pure, tu vois, George Jones, des trucs comme ça, Merle Haggard, Willie Nelson et tout. Et j'en ai beaucoup écouté quand j'ai fait quand j'ai commencé à aller en studio pour faire vraiment les Texas Tapes tels qu'on les connaît sur CD aujourd'hui, quoi.
0: Eh ben c'est parfait, mais écoute, moi je propose à nos auditeurs et les cowboys, les cowgirls, comme j'aime bien dire, on écoute un premier titre de ton album, Texas Tapes, avec Bless Your Heart.
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0: Christophe Leroy avec Bless Your Heart dans Country Road sur Radio Mercure 93 FM ou en streaming sur l'application. J'ai lu dans une interview, Christophe, que vous rêviez de la musique américaine. Les paroles vous viennent spontanément en anglais ou traduisez-vous vos textes en français, du français à l'anglais ?
1: Non, j'écris directement en anglais. En fait, il y a pas de prétention là-dedans. C'est juste que comme je disais tout à l'heure, j'ai beaucoup écouté de musique anglo-saxonne. Moi, je viens en fait des Beatles à la base, quoi. Donc vraiment, j'ai des paroles qui me viennent spontanément en anglais, parce que l'écriture des paroles en anglais et l'écriture des paroles en français, parce que j'en fais aussi en français, pas dans le cadre des Texas Tapes, mais dans d'autres projets. C'est pas du tout la même chose. En français, on doit pouvoir véhiculer, je pense, un message, souvent. Alors que dans les chansons que je fais dans Texas Tapes, et j'ai l'impression que ça se fait aussi chez les autres auteurs de country, il faut raconter une histoire. Donc il y a un peu des codes. Il y a des codes dans la country. C'est un peu... Il y a beaucoup de choses qui reviennent. Et moi, justement, quand j'ai créé les Texas Tapes, je voulais jouer un petit peu avec ces stéréotypes au début. Donc en fait, le premier... Premier épisode, on va dire, des Texas Tapes est très codifié avec des stéréotypes, alors que la suite, je me suis mis peu à peu à parler de moi, donc là c'est devenu un peu plus autobiographique. Mais non, j'écris directement en anglais, je préfère, puis parfois il y a des mots que je veux utiliser, des sonorités, parce qu'au début je les écris évidemment en yaourt, je les fais sur mon dictaphone, sur mon téléphone, et au début je dis n'importe quoi, mais il y a des mots... au fur et à mesure qui arrive, je sais pas, c'est peut-être Road justement, ou down the street, ou je sais pas, des trucs comme ça, et je les garde en fait. Puis la sonorité précède le sens, je pense, pour moi, dans tout ce qui est écriture de chansons en anglais, quoi.
0: Et ça, dans la continuité de cette question-là, on l'aborde là, c'est comment construisez-vous vos chansons ? Les paroles d'abord ou la musique d'abord ?
1: Ah, ça c'est intéressant. Souvent, alors... on va dire 80% du temps, je fais la musique d'abord.
0: D'accord. Ouais, musicien dans l'âme.
1: Parce que je suis autodidacte, donc je connais rien. J'ai déjà travaillé avec un mec qui était arrangeur, et lui, il pouvait écrire une chanson sans toucher à son instrument, donc il savait exactement où il allait. Moi, je sais pas où je vais, en fait.
0: Vous avez besoin de la sonorité pour
1: Ah oui, complètement. J'ai besoin d'avoir une guitare dans la main ou un piano, même si je sais pas tellement jouer. D'entendre un truc, puis bam, j'ai un truc qui me vient. Mais des fois, ça me vient... ça peut me venir dans la voiture, j'ai une mélodie qui arrive. Mais c'est souvent la mélodie avant les textes. Ouais. Ouais.
0: D'accord. Écoute, on va écouter les textes et la mélodie en même temps, hein, puisque In a Rush, c'est le prochain titre de ton album Texas Tapes. Mm-hmm. Je le dis bien. Hein.
1: C'est très bien.
0: Voilà. Dans Country Road, les amis.

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1: In the Rush dans Country Road avec Patrick H2 sur Radio Mercure 93 FM ou en streaming sur l'application, mais surtout avec Christophe Leroy qui est notre invité aujourd'hui pour parler de son album Texas Tape. Eh ben tiens, Texas Tape, je vais y arriver. Pas facile à dire ton album. Hein. Moi, je l'ai traduit littéralement, puisque je suis très, très, très, très bon en anglais, par bande du Texas. Alors moi, je vois des bandes de hors-la-loi, des cow-boys, des machins, mais ça ne doit pas être forcément vraiment ça. À quoi tu fais référence ?
2: Alors, Texas Tape, c'est des bandes magnétiques, donc des cassettes. En fait, voilà.
1: D'accord, je suis très loin.
2: En fait, c'est... Ouais, non, parce que en fait, quand j'ai écrit tout ça, quand j'ai fait tout ça, j'étais vraiment tout seul. Donc, je pensais pas du tout encore à un groupe et tout. C'est venu des années après. Parce que c'était en 2020, comme j'ai dit tout à l'heure, quand j'ai créé le truc. C'est vraiment l'idée de retrouver des vieilles cassettes poussiéreuses dans un grenier, quoi. Donc, ça, Tape, ouais, c'est ça, c'est des cassettes, quoi, des bandes magnétiques.
1: D'accord. Et puis alors, quelles sont vos inspirations pour ces albums ? Je te tutoie, je te vous vois. Enfin
2: ouais,
1: on est en bonne compagnie avec les auditeurs.
2: De l'un à l'autre, il n'y a pas de problème.
1: Et voilà, donc comme c'est fluide, c'est facile.
2: Exactement.
1: Donc les inspirations pour cet album ?
2: Ah, pour cet album, y en a beaucoup. Y a surtout Johnny Cash, déjà en tout premier. C'est vraiment, ça vient de là en fait. Je m'en souviens, j'en écoutais beaucoup quand j'ai fait ça en 2020, quand j'ai créé ce projet qui était vraiment complètement informel et fait pour me marrer au début. Donc ouais, Johnny Cash, Springsteen, évidemment, grosse influence.
1: Ouais, mais je parlais pas forcément des chanteurs parce que c'est ma prochaine question, c'est pas grave. Mais inspiration dans le sens comment te viennent les chansons sur les thèmes.
2: Ah oui, d'accord. Surtout okay, les thèmes. Ouais, je vois. Ouais, bah alors là, ouais. Alors à cette époque-là, je m'en rappelle, je regardais, je l'avais déjà vu plein de fois, mais je me rematais à la série True Detective.
1: D'accord.
2: Série américaine. Et j'adore les films aussi qui se passent aux États-Unis dans une ambiance un peu poisseuse, un peu. Voilà. Et souvent, dans la BO de ces films, il y a beaucoup de country ou des séries, machin. Donc il y avait ça. Il y avait aussi une série un peu sur Netflix qui s'appelait Tiger King. Et c'était un mec qui possédait des tigres, enfin un mec un peu escroc et tout. Et là, le générique, c'est pareil, c'était de la country, mais vachement cheap et tout, mais c'était cool. Et ouais, donc beaucoup le cinéma, les séries. Et ouais, des BO, des trucs. Puis aussi tout le style de vie qui va avec, quoi. Donc ça. Ouais, c'est très cinématographique, on va dire.
1: Ouais, bah c'est bien, c'est bien. Et donc là, bah, on va écouter un troisième titre de ton album, Let's Go Dancing, sur Radio Mercure.

0: dans Country Road, la spéciale pourquoi ? Parce que d'habitude, par rapport à l'émission hebdomadaire, eh bien, on reçoit un invité, on fait une petite interview sympa et on écoute son album. C'est pas formidable tout ça ? Avec Christophe Leroy aujourd'hui dans Country Road sur Radio Mercure. On en était aux inspirations, donc voilà, on a parlé un petit peu d'où viennent tes chansons et on avait parlé des artistes. Alors tu m'en as cité pas mal, donc Johnny Cash et même les Creedence, Eagles.
1: Yes.
0: Mais si tu devais en ressortir trois qui vraiment t'ont inspiré pour faire de la musique country.
1: Ah, pour faire de la musique country, bah, ça va être très simple. Il y a Johnny Cash. Alors Bruce Springsteen, je ne sais pas si on peut dire qu'il fait de la country.
0: Oh,
1: mais
0: si, oui.
1: Ouais, parfois, c'est un petit peu affilié à, très americana. Et Buck Owens. Aussi,
0: ah,
1: j'aime
0: Buck
1: beaucoup.
0: Owens, ouais. Que nous passons, chers auditeurs,
1: ah ouais.
0: Nous le passons comme Strait aussi.
1: George Strait.
0: George Strait.
1: Génial.
0: Il
1: n'est pas très connu en France, mais c'est génial, quoi. J'adore.
0: Ah si, il est connu sur Radio Mercure.
1: Oui, c'est trop bien que vous le passiez, parce que j'adore ces chansons, ouais, aussi. Mais ouais, ces trois-là, ouais, Buck Owens, Springsteen et Johnny Cash.
0: D'accord. Et donc, moi, on va passer une chanson. Franchement, qui de l'album, c'est celle elles sont toutes bien, hein, y a pas de souci, mais Crystal Blue, j'ai une préférence particulière pour Crystal Blue parce qu'elle est vraiment très très très belle et c'est ce que nous allons écouter maintenant. I can't wait.

0: Crystal Blue. J'adore. Franchement, l'album est vraiment, vraiment très balade, très country, très... La voix se porte bien en plus dessus, je trouve, le parler. Et c'est pour ça que tout à l'heure, quand je disais, est-ce que les paroles viennent avec la musique ? Mais en fait, de ce que j'ai compris, la musique vient avec la musicalité des mots.
1: Ouais, pour moi, c'est important. Ouais, que les gens puissent... Enfin, moi, je suis super content si les gens, après, fredonnent le truc et l'ont dans la tête. C'est la victoire absolue. Donc,
0: Et pas que sous la douche.
1: Et pas que sous la douche.
0: Où on peut trouver ton album Texas Tape, volume 1. Ça a une importance parce qu'à la fin, quand on va prendre congé, il y a des bonnes nouvelles pour nos auditeurs.
1: Et ouais, parce que celui-là, c'est un album physique, donc en CD. Bon, on peut le trouver auprès de moi, parce que c'est du do-it-yourself. C'est autoproduction, donc il faut me contacter sur les réseaux.
0: Facebook.
1: Insta, Facebook, etc.
0: D'accord. Pour finir en beauté, parce que chers auditeurs, vous savez, j'aime tout ce qui est live, j'aime tout ce qui est concert live. Et pour finir en beauté cette émission et en musique, Christophe Leroy nous a fait le cadeau d'un nouveau titre en live qui n'est pas sur son album Texas Tape, je vais y arriver, volume 1, mais sur celui à venir et qui fera l'objet d'une nouvelle émission. Septembre, début septembre, éventuellement sur la fin de l'année, il nous fera le plaisir de revenir et de nous présenter ses autres titres du volume 2. Et donc, Christophe Leroy était dans Country Road et il va nous interpréter Sad.

0: Bravo Christophe, parfait. Oh là là, magnifique. J'allais lui dire un live rien que pour moi, mais non, vous êtes aussi avec moi sur Radio Mercure dans Country Road, la spéciale. Donc peut-être qu'il y en aura d'autres spéciales. Déjà une avec Christophe pour la rentrée, pour son deuxième volume, et éventuellement peut-être d'autres groupes de la région. D'ailleurs, vous savez que j'aime bien quand je fais des émissions et que ce n'est pas un chanteur ou un groupe country américain. J'aime bien préciser parce qu'il y a des fois des Norvégiens, il y a des fois des Suédois. Ben là, on a un Français. En plus, il est de l'Oise. Franchement, c'est parfait. Eh bien, écoute, merci Christophe.
1: Ben, merci pour l'invitation. Merci à toi.
0: Et puis, bonne continuation dans la country et puis dans tes d'autres activités parce que tu es multifacette.
1: Ouais, on essaye.
0: Et voilà. Et puis, ben, on se retrouve au mois de septembre.
1: Avec grand plaisir.
0: Au revoir.
1: Au revoir.

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Bonsoir à toutes et à tous, Patrick H2 en votre compagnie dans Dance Floor, l'émission qui fait bouger ton week-end. Vous êtes en forme, prêt à danser, à sortir en soirée ou alors en discothèque? Sam est au jus d'orange, tout va bien. Et vous êtes sur Radio Mercure 93 FM. Et là, on démarre avec Bananarama et Crow Summer, années 80. Bonne soirée à tous.

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Et voici Sabrina. Eh oui, redis-le nous. C'est ça, c'est le titre. Boys, boys, boys. Et surtout les filles, ne sortez pas de la piscine. Attention, maillot de bain. T'es dans le dance floor, t'es bien, tu danses.

petite nouveauté Radio Mercure, D.O.D. Harley May avec Closer. C'est dans Dance Floor avec Patrick H2 sur Radio Mercure 93 FM.

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Huey Lewis and the News, The Power of Love. On danse ça aussi en soirée. Hein. J'ai déjà entendu. Hein. Et dans Dance Floor, tu danses, c'est normal. Radio Mercure.

Ah, le rock and roll, c'est bien. Je vous l'accorde. Do I Lewis and the News avec Power of Love. Et là, c'est les Joan Jett and the Blackhearts. I love rock and roll. Et si on s'écoutait un morceau emblématique des années 80? Ah, oui! Oh là là! Ça va danser! Rapper's Delight! Sugar Hill Gang! Hey there, hey, ha, hey! Ils le font mieux que moi. T'es dans Dance Floor avec Patrick H2? Eh oui! Et tu danses, tu danses, tu danses, tu danses!

heure, 6 minutes de bonheur avec Rapper's Delight et les Sugar Hill Gang. Et si vous avez l'occasion d'aller voir les vidéos sur internet, j'ai vu une vidéo de Sandra Bullock dans un talk show américain. Elle a fait une reprise de Sugar Hill Gang, croyez-moi, c'est à voir. Ah là là, elle l'a bien fait, c'était magnifique, j'adore cette comédienne. En préparation, le nouveau Madonna et puis aussi la chanson que je préfère dans le funk. Car vous saurez ma préférée, j'aime bien Arsenal and Fire, mais c'est vrai que celle-là, je danserai jusqu'au bout de la nuit dessus. Et puis vous savez que j'aime bien aussi vous surprendre. La semaine dernière, c'était avec un mash-up avec Alice Cooper et Earth, Wind & Fire d'ailleurs. Et là, bah, je vais vous surprendre avec un DJ indien, Punjabi MC, avec Mundian to BK. Ça ressemble à du Bollywood? C'est de la dance. T'es dans Dance Floor avec Patrick H2 et tu danses.

Denji Punjabi MC avec Mundian Tubaki. Alors, quelle est la chanson que j'adore dans le funk? Eh bien, c'est Fats Larry's Band avec I Like You Know. Bon, faut que je vous laisse, je danse dans le studio et je reviens après. Et toi aussi, tu peux danser, danser, danser, danser, danser, danser, danser.

Ah, je suis tout essoufflé. Pouf. Eh ben, dites-moi, ça y est, c'était le meilleur du funk avec Fast Larry Devan et I Like You Know. Et comme promis, chose due, Bring Your Love avec Madonna et Sabrina Carpenter. Nouveauté Radio Mercure dans Dance Floor avec Patrick H2. Je vais prendre mes esprits et je reviens. En préparation, Kassav et Dan Hartman.

0: Une nouveauté Mercure, Madonna et Sabrina Carpenter avec Brig On Your Love. Et puis là, Si Yeboué avec Kassav. Ah là là, ça a bougé, ça a mouvé, eh oui. Ça a chaloupé. Allez, on retourne au plein cœur des années 80 avec Dan Hartman et Instant Replay. Ensuite Gala et on finira par Rolls Royce Car Wash.
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c'était dans Dance Floor, l'émission qui fait bouger ton week-end. Avec Patrick H2, sur Radio Mercure 93 FM. Free From Desire, gala juste avant, et la Rolls Royce avec Car Wash.

fait, on finit par le générique parce que vous pouvez demander quel était mon générique. C'est Earth, Wind and Fire. C'est un instru, ça s'appelle Rock That. Alors, comme je parle dessus, bah, vous me dites oui, mais on l'entend pas bien, tout ça. Donc là, je vais vous le laisser un petit peu et je prendrai congé sur la fin du morceau.

Vous étiez avec Patrick H2 dans Dancefloor sur Radio Mercure 93 FM et en streaming sur l'application. Dancefloor, c'est tous les vendredis de 20h à 21h et le samedi en rediffusion de 21h à 22h. Sinon, vous avez les podcasts sur l'application Radio Mercure pour écouter. Aussi longtemps que vous voulez. En plus, vous avez toutes les émissions, vous pouvez réécouter les émissions, il n'y a pas de souci. Ce soir, si vous sortez, c'est Sam qui conduit, comme ça vous avez vos points sur le permis et vous rentrez sain et sauf, vos parents sont contents. Allez, je vous dis à la semaine prochaine, bye bye, même heure, même endroit. Bonne soirée à vous.

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1: Le club des retraités de Bailleul-sur-Thérain organise un concours de belote le samedi 27 juin à la salle des fêtes, place Maurice Segond. 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Un lot sera remis à chaque participant, c'est ouvert à tous. 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